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Sinon, il va danser au bout d'une corde. Suis-je bien clair, Seigneur ?

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4: Il va parler. Sinon, il va danser au bout d'une corde. Suis-je bien clair, seigneur?
5: Je ne suis pas au fou, ça. Je ne parlerai pas.
4: Vise-moi ce marin d'eau douce, compagnon.
6: Faites votre offre pour cette charmante jeune femme.
7: Hé, hey, faut la vendre au kilo. En vrai, capitaine.
6: 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Montre-leur ton tribord.
7: On veut la routine.
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8: Aye, the ready. We want the ready.
6: Et maintenant, coquin, j'ai entendu 6. Qui offre 6?
7: C'est bien ça. 6 bouteilles de rhum.
6: Garde ton rhum. C'est de l'or que je veux. Et toi, la bêcheuse, amène ton pavillon. Pas la peine de leur montrer ta valeur.

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